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1: Coucou les petits loups. Nous allons nous réveiller tout en douceur. Un adulte, un frère ou une sœur, prenez votre petit sur vos genoux. Avec vos deux index, le deuxième droit, posez-les en haut du nez et tapotez tout doucement tout autour, comme si vous vouliez dessiner des yeux de panda. On recommence. On peut le faire autant de fois que vous en avez envie. Pour les plus grands, bien allongé dans votre lit, vous posez une main sur votre nombril et l'autre main sous le cou, là où on sent des petits os. Et avec cette main-là, uniquement cette main-là, vous massez en rond, dans le sens que vous voulez, tout doucement. Et puis, vous changez de main. Et maintenant, petits et grands, nous allons pouvoir nous étirer, bâiller pour passer une bonne journée. Et voilà, à demain.

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1: On démarre au cabinet des estampes pour s'éclairer sur la gravure à la Renaissance. On y va ? C'est parti ? Allez. La gravure, c'est un procédé technique, une technique artistique qui permet effectivement de faire une impression à partir d'un dessin que l'on va faire sur une plaque. L'astronomie, c'est l'étude des
2: planètes.
1: Et l'astrologie,
3: l'étude des signes.
4: Par exemple, il y a des gens, par exemple, qui ont des... sur comment ça s'appelle, il y a noté le destin.
1: Alors aujourd'hui, on n'y croit plus trop. Il y a des gens qui y croient encore, quand même.
5: Moi, je suis scorpion.
6: Moi, je suis bélier. C'est là-bas.
5: C'est un tag qui est poussé par deux personnes.
7: Saturne, ici là, il est en train de lui manger le bras.
8: Oui.
6: J'aime pas, c'est la guerre. En plus, il est trop nul, j'ai même pas envie de faire la guerre habillé. J'ai envie de faire la guerre, c'est trop nul. Je préfère jouer à ma console.
9: Ils sont sympas, oui, les dragons là.
10: Ils ont un bec. Eux, ils ont une langue fourchée comme un serpent. Ils ont une queue de serpent aussi.
9: Et des ailes de dragon, on dirait.
6: J'aime pas trop les Romains parce qu'ils ont tout piqué aux Grecs.
11: Sur le gravé, le chariot.
9: Prends ton tour.
10: Avec la pointe qui tire vers toi, il faut pas que ça fasse de bruit.
12: C'est pas facile. Faut bien le plier en plus.
9: C'est vraiment une première expérience.
6: Quoi, il y a une armure? C'est pas une armure, ça.
9: Bah
6: oui. C'est juste une torse, hein.
9: Bon, c'est un peu une armure quand même.
6: Ouais.
13: Ah, mais c'est pas mal, t'as fait le casque là déjà.
12: Ouais.
13: Regarde, alors fais-lui le visage maintenant.
9: Je pense que la fille va dépasser le visage.
6: T'as fini, toi?
13: Bah, pour l'instant, je t'observe.
1: À qui est cet enfant? Actionnons la presse. La grince, elle est très très lourde. Et voilà, wow. C'est parfait, ça marche.
6: C'est trop bien.
9: C'est chouette de découvrir une nouvelle vie.
6: Oui, oui.
9: C'est cool.
6: Parce que je trouvais que c'était agréable de ne pas être sous la pluie.
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14: Hello.

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0: Et comme ça, si un jour j'ai la tentation d'en faire un autre, je le ferai pas. Ingénieur vétérinaire. Plein de machines dépolluantes contre le gaz carbonique. Par exemple, des avions dépolluants. Il y aurait une machine dépolluante à l'intérieur qui filtrerait l'air. Des bateaux dépolluants qui, eux, ce serait pour filtrer l'eau. Pour les déchets nucléaires, faudrait bien des engins de secours qui dépolluent. Faudrait dépolluer parce que toute cette pollution, ça tue des animaux. Ça vient même à nous tuer. On fait des trucs qui nous tuent. Pour moi, tout ce que j'ai envie d'en faire du monde, c'est d'enlever toute la pollution, qu'il n'y ait plus de guerre. Oui, mais j'aurais d'abord besoin de réunir ma petite bande. On va voyager un peu partout dans le monde en se dispersant pour conduire des manifestations tout seul. Quand on est tout seul, ça marche mieux qu'une manifestation à plusieurs. Dans ces manifestations, ça fait arrêter, c'est de prendre des choses polluantes, enlever toute la pollution, tout ça. Et en n'importe quelle langue. Je vais commencer par l'Angleterre pour voyager. Je prendrai mes avions dépolluants. C'est moi le créateur, donc bien sûr. Je me poserai dans une station pour avions dans cet endroit-là. Je verrouillerai mon avion parce que quand même, il faut bien des clés pour pas se le faire voler. Et comme ça, il y aurait plein de gens qui soutiendraient ma cause. Et après, j'aurais plus besoin de faire des voyages pour faire des manifestations. Ce sera plus moi qui les ferai. Bah, je pense que le monde, d'abord, notre air sera beaucoup plus clair. À la place du béton, il y aura beaucoup, beaucoup d'herbe. Et on se déplacera avec des moyens écologiques, pas comme ma voiture dépolluante. Elle ne sera pas à prix d'or quand même. Pour que le monde en ait plus, je vais les mettre moins cher que les voitures normales. Pas plus de 300 euros. Tout serait plus clair. Il n'y aurait pas de fumée. Tous les paysages seront un peu plus beaux. La nature sera plus verdoyante. Bah, les jouets seront plutôt en bois, taillés à la main des artisans. C'est mieux artisan qu'industrie. L'industriel, ça met plein de pollution. Et même après, tout ce qu'ils ont fabriqué, après, ça continue de polluer. Moi, j'aurais envie de... Je donnerais de l'argent aux mendiants. Faut donner de l'argent aux mendiants, puisque c'est pour ça qu'ils sont mendiants. Je vais vivre quelque part dans la campagne, le plus possible dans un endroit isolé. Il resterait pas seul, faudrait bien que je développe une famille là-bas. Et une belle grande maison, genre immeuble pour tout seul. Je vais travailler là-bas aussi, je voudrais être vétérinaire, et donc je vais travailler là-bas au cas où je vois des animaux blessés, malades, n'importe quoi. J'ai plein de choses que je sais pas sur ma vie d'adulte. Faut voir avant de savoir.
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0: il y a des orages, et ben en fait les orages, il va pas avoir de la pluie qui va tomber, mais plutôt des nouilles ou des pâtes ou tout ça quoi. Il y a de la sauce quand même, bolognaise.
1: Ça serait une tempête de pop-corn
2: salé. De l'herbe à sucette, des herbes à cupcakes. Les cupcakes ils sont roses et bleus.
3: J'imagine que il y a de pluie de chocolat, c'est trop bon.
4: Et les maisons c'est un papa.
5: Des maisons en pizza.
6: Et un toboggan qui est construit avec des chips.
7: Et quand il neige des chewing-gums.
8: Dark Vador en chocolat noir.
9: Des arbres barbapapa.
10: Les sabres laser des sucettes mégalongues.
11: Et des pluies de Secret d'Arche.
12: Toutes les roues des voitures, ce seraient des pizzas.
13: Et notre école, elle serait en nougat.
14: Bah comme ça, quand on est en classe et on a faim, on mange nos tables, on mange l'école.
15: Un soleil en forme de bonbon. Avec et les rayons, c'est des sucres d'orge.
16: Et tu dois bien avoir un parapluie, sinon il t'assomme.
17: On va à l'école et le chemin, il est en chocolat. Donc quand on a mal mangé le matin, on mange tout le chemin.
18: C'est facile pour dormir dans une maison, même si tu la manges, à air pousse pendant la journée.
19: Mais du coup, les fruits et légumes, c'est plus cher que le chocolat et les bonbons.
20: Les cahiers, ils sont faits en pizza, donc on n'a plus besoin de travailler parce qu'on les mange, les cahiers.
21: Et en travail, il y a la géobonbon et il y a la mâte au choco.
22: Le soir, quand on rentre chez nous, il n'y a pas besoin d'aller faire les courses, on trouve tout dans notre maison.
23: Ce qu'on apprendrait à l'école, c'est qu'il faut bien manger, qu'il faut manger que des sucreries.
24: Moi, je ferais l'athlétisme et la piste, elle serait faite en super long bonbon. Super long et tout plat, multicolore.
25: Quand on arrive à l'école, la maîtresse elle est en chocolat et du coup on la mange.
26: Moi j'en aurais marre de ce monde donc je serais partie en bateau et j'irai sur notre planète. Oui et en plus ça va plus vite qu'une fusée parce que tu y vas en une seconde.
27: Moi je partirai aussi mais j'irai sur la planète chat. Le sol il est en litière mais les caca ils disparaissent tout seuls.
28: Imagine que t'as un animal magique qui peut changer à un animal jusqu'à un avion.
29: Comme tu veux.
30: Il pleura des poils de chat et ça fera un petit œil, ça construira un chat.
31: On pourrait parler à tout le monde. Par exemple, aux animaux, aux ancêtres, même à ceux qui sont à des kilomètres, des kilomètres.
32: C'est une planète où dessus il y a que des soirées de pyjama. On regardera la télé, on mangera.
33: On fera des tournois Mario Kart 8 Deluxe, on fera des batailles de polochons et on mangera des burgers.
34: Toutes les maisons seront en coussin.
35: Tout sera en peluche, même les maisons.
36: À chaque fois qu'on croise quelqu'un, s'il est ok, on fait un câlin.
37: Quand quelqu'un sera triste, il pleuvra. Quand quelqu'un soit joyeux, il y aura du soleil. Quand on est en stress, le ciel il est multicolore.
38: Sur le monde aquatique, bah oui, on serait tout le temps sous l'eau, il y aurait plein de baleines, de dauphins et tout ça.
39: Tu peux aller très longtemps sous l'eau, tu vas pas te noyer.
40: Il y aurait des toboggans infinis, il y en aurait 1000 avec plein d'amis dans la piscine et dans les toboggans.
41: Et les requins, quand ils essayeront de nous manger, ils pourront pas parce que ce sera du sucre et du coup ils vont fondre dans l'eau.
42: Je changerai de monde et j'irai sur un monde où tu peux faire tout ce que tu veux. C'est un monde où au début il n'y a rien et tu mets tout ce que tu veux.
43: Les présidents seront des enfants, les mères aussi, la maîtresse c'est un enfant, un monde où il y aura la paix et des amis.
44: Tout ce que tu imagines, ça devient réel.
45: Les parents, eux, ils font le ménage tout le temps.
46: Un monde comme la Terre, il y a des magasins, il y a tout, mais quand il pleut d'argent.
47: Tout serait gratuit, donc tu peux manger des bonbons, des sucreries, tant que tu le veux.
48: On peut avoir le permis quand on est enfant pour conduire et que quand on fait un accident, on est toujours vivant. On peut faire des jeux vidéo quand on veut, on peut se coucher quand on veut, on peut dire ce que doivent faire les parents.
49: Ou tout ce que tu dessines, et ben ça devient réel. Par exemple, si tu dessines un personnage avec une grosse tête rose, et ben ça va devenir réel. Billy, il dormirait tout le temps.
50: Quand on est fatigué, ben...

0: une drôle de binette.
1: L'amour et la joie.
2: Du coup, ça m'a fait penser à une fidèle, à moi,
3: une noir et blanc.
4: Vert.
5: C'est une photo.
6: Une terrine.
7: Noir et blanc.
8: Marron.
9: La moi, ça me fait penser au présent.
10: T'es méchant, t'es triste d'être en prison.
11: T'as fait, t'as pas une plaque.
12: En plein milieu, il y a le mot rayonnant.
13: Tu peux
14: te transformation.
15: On a pris des tableaux. Pour faire notre exposition sur les émotions, comme la tristesse, la colère, la honte, la joie, la peur et la surprise,
16: l'amour, l'inquiétude,
17: l'ennui, le dégoût,
18: vice-versa.
19: Parce que c'est un film pour les enfants et c'est les émotions.
20: C'est des émotions dans la tête d'une petite fille. Et c'est des personnages avec des émotions comme la colère, tout ça, tout ça. Et voilà. C'est pour ça qu'on l'a appelé vice-versa.
21: Parce qu'il y a un tableau, on peut le retourner, donc il peut être dans les deux sens.
22: On a été à l'orthothèque de Caen.
23: C'est là où il y a beaucoup de tableaux et on peut emprunter des tableaux pendant un mois.
24: Et on a choisi deux tableaux chacun à peu près. Et il nous a posé des questions.
25: On était par terre, on disait le tableau qu'on a pris, on expliquait aussi.
26: Il y a plus d'émotions négatives, parce qu'il y a la guerre,
27: il y a la colère,
28: il y a la colère,
27: la colère, la peur,
28: la honte.
29: Quand tu ressens la joie, bah t'es content, tu rigoles, tu fais des blagues. Et l'amour, bah, t'es content parce que tu joues avec une amie que t'aimes beaucoup.
30: Bah, c'est cool.
29: Quand on a choisi les tableaux, parce que ça fait une émotion, bah, c'était pour l'exposition vice-versa. Alors j'ai pensé à les personnes comme ma famille et mes amis, c'est ça. Et j'ai invité mes amis,
31: les dames de la médiathèque, ceux du centre, aussi ceux de la cantine. Et le maire.
32: Ma famille, toutes les maîtresses de l'école, les cantinières. Je pense que les cantinières, c'est lui qui va leur plaire le manoir en tête.
33: Ils vont être fiers de leurs enfants. D'avoir, par exemple, si c'est nos parents, d'avoir vu leurs enfants s'amuser à présenter leurs tableaux.
34: Je suis une kid. Réalisé avec l'accueil de loisirs de Val-d'Aillière, la ludomédiathèque de Vassy et l'artothèque de Caen. 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
35: Un œuf, mais pas n'importe quel œuf. Dans cet œuf, il y a...

0: n'est plus comme une vache qui fait pipi.
1: Sous un parapluie qui n'est pas un parapluie parce qu'il y a plein d'eau partout.
2: Il y a une voie d'eau.
3: On est à côté du port.
4: On est sous une espèce de coupole fait avec plein de bandes de verre ou de plastique qui ressemble à une coupole, mais en vrai ça protège pas du tout de l'eau ou du vent.
5: Et aussi c'est tout coloré.
1: En dessous il y a des bancs et pour soutenir tout ça il y a des poutres et sur la poutre il y a un nid en haut.
0: Un nid de poule.
4: Avant c'était une yourte de la Première Guerre mondiale, donc là est temps.
1: On pouvait dire aussi que y a des bancs, on peut dire qu'il y a des trappes secrètes et qu'en dessous il y a un gros sous-sol pour se protéger des attaques.
4: Dans ces sous-sols, comme c'était plus utilisé, c'est devenu un laboratoire pour fabriquer des micro-fusées pour envoyer des engins dans l'espace.
0: Ou alors c'était catacombes.
4: Et il y a peut-être des fossiles de dinosaures. Et puis il y a aussi des tombes de grands rois égyptiens. Ou non, encore mieux, de tous les présidents de la France. Et de Caen, et les maires de Caen, voilà. C'est les hommes préhistoriques qui ont fabriqué ça. Et du coup, ça fait beaucoup trop longtemps. En fait, c'est depuis le Moyen-Âge qu'elle existe. Et aussi, peut-être que dans les sous-sols, il y avait des enfants qui n'avaient plus de parents, qui s'étaient réfugiés dans les sous-sols et qui ont construit une méga salle de jeu avec au moins 1000 toboggans, une grande piscine, plein de choses pour s'amuser, un pays entièrement en bonbons et plein d'attractions comme ça, comme une fête foraine souterraine.
0: Moi, je pense que les gardiennes de cette espèce de machin bidule coupole, les gardiennes, c'est les mouettes.
4: Et aussi, dans cette salle de jeu, il y avait un distributeur de Kinder Surprise gratuit. Et pourquoi les chats ils dorment toute la journée? Parce qu'en fait, toutes les nuits, ils viennent se retrouver sous le sous-sol pour faire la grosse fiesta de tous les soirs. Ce seraient les enfants qui n'avaient plus de parents qui l'avaient construit. Et ils ont creusé et ils ont découvert qu'il y avait tout un réseau de sous-sol et ils ont construit les trucs ici.
5: Sinon, ça peut être les hommes de Cro-Magnon qui l'ont fabriqué.
0: Non, des enfants Cro-Mignons.
6: Le sous-sol, il y a plusieurs étages et du coup, il faudrait pour les personnes âgées et les personnes handicapées un ascenseur et pour les personnes jeunes et en bonne santé un escalier.
4: Et dans l'ascenseur, c'est un ascenseur très spécial, c'est en forme de bus. Il n'y a pas que des chiffres, à côté de chaque siège, il y a tous les boutons des étages et le siège descend. Mais il y a aussi fruits de bonbons, avalanche de barbe à papa, averse de cotillon.
1: Tu peux trouver des amis, des chats, des bonbons, de la barbe à papa, une fontaine de chocolat, une salle spéciale que pour les jeux vidéo, une bibliothèque entière.
4: Il y a une dernière salle où le désert, mais le désert, au lieu des petits grains de sable, c'est plein de milliers de bonbons. Et aussi dans les sous-sols qui sont en dessous de la bibliothèque, il y a une salle pour chaque enfant de la Terre. Et si on trouve la bonne salle qui nous appartient, c'est exactement la maison qu'on rêverait d'avoir. Le paradis extraordinaire. La caverne aux couleurs.
1: Le sous-sol aux mille mystères.
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0: Eh ben tu vois.
1: Ouais.
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Ce numéro est dangereux. 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
1: On dirait que l'homme, il est en prison.
2: Oui, parce qu'il a une chaîne.
3: En fait, à côté de lui, il y a un vase. Il y a des pièces qui étaient dedans, mais qui se sont renversées.
4: Vous voyez que quand même, il y a de l'or autour de lui, des frites, tout ça. Il y a des coussins magnifiques, des broderies partout. Une harpe qui est là-bas, ou une lyre, mais je ne sais pas trop.
5: Il est en prison, mais c'est quelque chose d'important. Du coup, on lui a laissé quand même des trucs luxueux, de quoi faire de la musique, de l'argent.
4: C'est égoïste, puisqu'il va garder beaucoup d'argent que les pauvres vont pas avoir pour acheter de la nourriture ou des choses comme ça. Mais lui, il va pas pouvoir s'en servir, puisqu'il est en prison.
6: Il a le vase avec les sous, il a un marchepied. Il est dans une espèce de robe, je trouve, et il a des coussins avec, rouges avec des brodeurs, avec qui sont brodés avec de l'or et des fruits, une harpe, il y a des chaînes et tout en haut il y a des gravures sur les murs. Il est comme si il était sur un canapé ou un truc comme ça.
7: Un lit.
6: Oui.
7: Potcher. Periculosa liberta cam secura et aurea servitus.
6: C'est du latin, je pense.
7: Non, il est pas bien
8: arrondi. Il est vert.
7: Non, vert foncé.
6: Non, il est plutôt noir, moi je trouve, noir ou gris.
4: Il a aussi des sandales qu'on dirait qu'elles sont en or.
8: Et il a une couronne de laurier sur la tête.
4: Souvent, c'est des empereurs qui ont ça, les empereurs romains. Ça pourrait

0: dieu.
1: Il y a un marchepied, il y a aussi une coupe avec des fruits.
2: On dirait qu'il y a des oranges et des mangues.
3: Une grenade, du raisin, une poire, une pomme.
4: Il y a une paire de ciseaux avec un bout de papier déchiré.
5: En fait, c'était pour couper des petits bouts de feuilles parce que c'est entier.
6: Le papier, par exemple, ça pourrait être un traité de paix qu'il a coupé, c'est pour ça qu'il a enchaîné. Les traités de paix, on en avait beaucoup à cette époque avec les Romains, les Grecs, les Gaulois.
7: Ou alors c'est parce qu'il a volé de l'or à des gens.
8: Peut-être pour ça qu'il a une menotte.
9: Les ciseaux et le papier, c'est peut-être pour s'occuper, pour faire des découpages.
10: Il est l'or, il a volé des poussins, des instruments.
11: Peut-être que c'est un chef ennemi et ils l'ont enchaîné et tout ça, et ils ont récupéré son or, ses instruments.
12: Je pense que ça se trouve, c'est vers Saint-Gévdoric qui sont enchaînés.
13: Vers Saint-Gévdoric, il a été enchaîné parce qu'il a perdu, parce que aussi il s'est rendu vers Saint-Gévdoric.
14: Moi, je pense qu'il est enchaîné parce qu'il est trop riche et c'est le plus riche du gouvernement.
15: Il a l'air d'être fatigué, d'être triste, un petit peu d'être en colère.
16: Bah, je pense qu'il est en train de penser, qu'il veut ce qu'il essaye de trouver un plan dans sa tête pour s'enfuir de la prison.
17: Peut-être qu'il est en train de préparer une révolte contre ceux qui l'ont enchaîné. Il pourrait se libérer soit avec les ciseaux pendant qu'il est en train de couper les chaînes, soit en proposant une rançon d'or, comme il a beaucoup d'or.
18: C'est des ciseaux pointus. Le coup, bah, il essaierait de passer en s'en servant comme arme.
19: Des fois, il s'essaie de bouffer un peu, alors on entend un petit peu des bruits de chaînes ou alors des cris.
20: Je pense aussi que c'est la tristesse qui sort du tableau et la colère aussi qui sort du tableau.
21: Peur de ce que t'es en colère.
22: Damoclès, Thomas Couture. Vue sur toile, 1861-1866.
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Vous connaissez l'histoire des doudous? Ceux qui partent pendant que tout le monde dort. Ça vous a plu, hein? Vous en demandez encore?

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1: Un petit dessert de Marino, la confiture.

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0: On la met en bouche. Ça coule.

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0: 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C'est une bonne idée, maître.
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0: il y a des orages, et ben en fait les orages, il va pas avoir de la pluie qui va tomber, mais plutôt des nouilles ou des pâtes ou tout ça quoi.
1: Mais de la sauce quand même,
0: bolognaise.
2: Ça serait une tempête de pop-corn
3: à la salée,
4: de l'herbe à sucette, des arbres à cupcakes.
5: Les cupcakes ils sont roses et bleus.
6: J'imagine que il y a de pluie de chocolat, c'est trop bon.
7: Et les maisons c'est un papa.
8: Des maisons en pizza.
9: Et un toboggan qui est construit avec des chips.
10: Et quand il neige, il neige des chewing-gums.
11: Dark Vador en chocolat noir.
12: Des arbres barbapapa.
13: Les sabres laser des sucettes mégalongues.
14: Et des puits de Secret Arch.
15: Toutes les roues des voitures, ce seraient des pizzas.
16: Et notre école, elle serait en nougat.
17: Bah comme ça, quand on est en classe et on a faim, on mange nos tables, on mange l'école.
18: Un soleil en forme de bonbons. Avec et les rayons, c'est des sucres d'orge.
19: Et tu dois bien avoir un parapluie, sinon il t'assomme.
20: On va à l'école et le chemin, il est en chocolat. Donc quand on a mal mangé le matin, on mange tout le chemin.
21: C'est facile pour dormir dans une maison, même si tu la manges, à air pousse pendant la journée.
22: Mais du coup, les fruits et légumes, c'est plus cher que le chocolat et les bonbons.
23: Les cahiers, ils sont faits en pizza, donc on n'a plus besoin de travailler parce qu'on les mange, les cahiers.
24: Et en travail, il y a la géobonbon et il y a la mâte au choco.
25: Le soir, quand on rentre chez nous, il n'y a pas besoin d'aller faire les courses, on trouve tout dans notre maison.
26: Ce qu'on apprendrait à l'école, c'est qu'il faut bien manger, qu'il faut manger que des sucreries.
27: Moi, je ferais l'athlétisme et la piste, elle serait faite en super long bonbon. Super long et tout plat, multicolore.
28: Quand on arrive à l'école, la maîtresse elle est en chocolat et du coup on la mange.
29: Enfin, moi j'en aurais marre de ce monde donc je serais partie en bateau et j'irai sur notre planète. Oui et en plus ça va plus vite qu'une fusée parce que tu y vas en une seconde.
30: Moi je partirai aussi mais j'irai sur la planète chat. Le sol il est en litière mais les caca ils disparaissent tout seul.
31: Imagine que t'as un animal magique qui peut changer à un animal jusqu'à un avion,
32: comme tu veux.
33: Il pleura des poils de chat et ça fera un petit œil, ça construira un chat.
34: On pourrait parler à tout le monde, par exemple aux animaux, aux ancêtres, même à ceux qui sont à des kilomètres.
35: C'est une planète où dessus il n'y a que des soirées de pyjama. On regardera la télé, on mangera.
36: On fera des tournois Mario Kart 8 Deluxe, on fera des batailles de polochon et on mangera des burgers.
37: Toutes les maisons seront en coussin.
38: Tout sera en peluche, même les maisons.
39: À chaque fois qu'on croise quelqu'un, s'il est ok, on fait un câlin.
40: Quand quelqu'un sera triste, il pleuvra. Quand quelqu'un soit joyeux, il y aura du soleil. Quand on est en stress, le ciel il est multicolore.
41: Sur le monde aquatique, bah oui, on serait tout le temps sous l'eau, il y aurait plein de baleines, de dauphins et tout ça.
42: Tu peux aller très longtemps sous l'eau, tu vas pas te noyer.
43: Il y aurait des toboggans infinis, il y en aurait 1000 avec plein d'amis dans la piscine et dans les toboggans.
44: Et les requins, quand ils essayeront de nous manger, ils pourront pas parce que ce sera du sucre et du coup ils vont fondre dans l'eau.
45: Je changerai de monde et j'irai sur un monde où tu peux faire tout ce que tu veux. C'est un monde où au début il n'y a rien et tu mets tout ce que tu veux.
46: Le président seront des enfants, le maire aussi, la maîtresse c'est un enfant, un monde où il y aura la paix et des amis.
47: Tout ce que tu imagines, ça devient réel.
48: Les parents, eux, ils font le ménage tout le temps.
49: Un monde comme la Terre, il y a des gazins, il y a tout, mais quand il pleut d'argent.
50: Tout serait gratuit, donc tu peux manger des bonbons, des sucreries, tant que tu le veux.
51: On peut avoir le permis quand on est enfant pour conduire et que quand on fait un accident, on est toujours vivant. On peut faire des jeux vidéo quand on veut, on peut se coucher quand on veut, on peut dire ce que doivent faire les parents.
52: Ou tout ce que tu dessines, et ben ça devient réel. Par exemple, si tu dessines un personnage avec une grosse tête rose, et ben ça va devenir réel. Billy, il dormirait tout le temps.
53: Quand on est fatigué, ben il y aura une potion de remède, comme ça on peut... On peut jamais être fatigué et on pourrait vivre éternellement.
54: Tout le monde pourra faire ce qu'il veut et tout sera gratuit. Et je serai le chef du monde.
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0: Eh ben quoi, Léo? T'as le hoquet? Ben va boire un verre d'eau.
1: Bah non, justement, j'ai peur de l'eau.
2: J'ai peur de l'eau.

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0: 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Un village enneigé.
1: Une vache,
2: d'ailleurs.
1: Un cheval.
3: Et moi, j'ai dit qu'il y avait des poules.
4: Des œufs.
5: Des œufs.
4: Des poules.
6: Non, des œufs d'oiseaux, non.
7: Ou des œufs de coq.
8: Et une échelle tombée par terre.
9: Une barque.
10: Une barque.
11: Ils sont sur l'eau, ils marchent sur l'eau, donc c'est qu'elle est gelée.
12: Oui. Ils sont en train de pas.
13: Parce que c'est de la neige, et les enfants, ils courent, ils marchent, et tout ça. Et aussi la dame, et tous les gens qui sont ici, ils marchent sur la neige. Il y a des empreintes partout.
14: Un chariot.
15: Des charrettes.
16: Ils sont en train de charger des choses.
17: Oui.
18: Beaucoup de personnes.
19: Je sais pas, les artistes, ils aiment bien les chiffres ronds.
20: C'était au Moyen-Âge. Parce que déjà, à leur tenue, à leur mode de déplacement, et les maisons... Et tout ça
21: Un peu plus récent quand
22: même. Moi, je disais que c'est 164 ou 160.
21: Non, c'était un peu plus récent que...
23: Au Moyen-Âge, il y avait de la paille, des vaches,
24: des chaumières et des grosses maisons en briques aussi.
25: Il y a aussi des maisons en bois,
26: des ruines de châteaux, j'ai l'impression.
27: Oui, il y en a une tout au fond là-bas.
28: Il y a aussi des paysans, parce que je vois une femme sur le tableau. Il y a un fouet sur la tête d'un tablier.
29: On les reconnaît du paysan parce que, déjà, ils n'ont pas les manteaux de fourrure, ils n'ont pas tout ça, ils n'ont pas les hautes bottes en cuir et tout ça. C'est les paysans, ils ont des chapeaux de paille et tout ça. C'est le peuple et tout ça. Les nobles, ils sont dans un plus haut rang à cette époque-là.
30: Ils sont rassemblés comme s'ils attendaient d'acheter quelque chose. Il y a quelqu'un qui donne des choses et il y a des gens qui attendent. Du coup, ça fait cette impression.
31: Moi, je vois qu'il est en train de décrire sur un carnet comme ça. Il compte le nombre d'argent qu'il gagne. Pendant qu'il vend, c'est les choses qu'il est en train de vendre là.
32: C'est aussi peut-être une auberge.
33: Moi, je pense qu'ils achètent des trucs. Enfin, ils sont en train de faire la queue pour acheter des trucs.
34: Des légumes, du pain.
35: Parce qu'ils transportent des trucs. Il faut rouler des trucs. Ils fabriquent des trucs.
36: Il y a des gens qui font un feu, je pense. Peut-être qu'ils font la fête ou qu'ils payent de l'argent.
37: C'est un marché, comme le marché à Noël.
38: Pour vous grenier.
39: Peut-être qu'il faut un troc.
40: Ils font un feu.
41: Je pense que c'est la forge.
42: Pour enterrer quelqu'un.
43: Oh, regardez, ils préparent de la viande.
44: Oui, avec de la soupe.
45: Wow, c'est dégueu.
46: C'est un cochon, ils sont en train de l'abattre pour pouvoir récupérer la viande.
47: Ah, ils jouent un jeu.
48: Aux pièces.
49: Pitouf.
50: Une bataille de boules de neige.
51: Ils se bagarrent.
52: Et que les gens, ils font la fête.
53: Il y a beaucoup de gens, en fait.
54: Ça doit pas sentir très très bon.
55: À cause de la viande qui se fait tuer, enfin, des animaux qui sont tués, l'eau stagnante, ça doit sentir un peu le croupi.
56: La viande des dinosaures, c'est un mauvais haleine.
57: Je sais pas, la paille, la neige fondue, à demi fondue, de la neige qui craque,
58: des bruits d'animaux, des bruits de conversation, quand on est proche du feu, des crépitements du feu,
59: bruit de glace cassée parce que pour récupérer de l'eau, il faut casser la glace.
60: Le vent.
61: T'entends la soupe qui fait le goût.
62: Moi, je pense qu'il y a du bruit à cause qu'il y a les gens qui parlent.
63: J'ai vu un personnage, c'est une femme avec une jupe rouge et elle porte un sac et je pense qu'elle a été acheter des choses et qu'elle rentre chez elle.
64: Un vieux monsieur de chevalier qui a une épée et une gourde derrière lui avec une cape rouge, verte et noire et blanche et un chapeau noir. Il protège le peuple.
65: La personne avec une cape verte, on a l'impression qu'il prend du vin ou de l'eau dans un tonneau.
66: Du vin ou de la bière?
65: De la cerveau.
66: Ouais,
65: parce que ça n'existe pas, le vin et la bière.
67: Le vin, ça a été inventé à l'époque des Romains et des Grecs et tout ça. Et ça, c'est bien après.
68: J'ai dit que c'était de la poitrine magique.
69: Un enfant avec une tête plate.
70: Un bébé.
71: Et tout cognon.
72: Il est tout petit, mais il a une tête, un visage bizarre, comme si c'était une grande personne en fait.
73: Un bonhomme tout couvert.
74: Marie.
75: Parce que elle est sur un âne et elle a un grand voile.
76: Fleur.
77: Bleu.
78: C'est quand le petit Jésus il est né.
79: Dans une autre époque.
80: Oui.
0: Oui.
75: L'époque de la nuit. Et bah, vu que c'est pas la bonne époque, que c'est vraiment bizarre.
1: Le paiement de la dîme ou le dénombrement de Bethléem. Peter Bruegel le Jeune dit d'enfer. 16e siècle. 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
1: On dirait que l'homme, il est en prison.
2: Oui, parce qu'il a une chaîne.
3: En fait, à côté de lui, il y a un vase. Il y a des pièces qui étaient dedans, mais qui se sont renversées.
4: Vous voyez que quand même, il y a de l'or autour de lui, des frites, tout ça. Il y a des coussins magnifiques, des broderies partout. Une harpe qui est là-bas, ou une lyre, mais je ne sais pas trop.
1: Il est en prison, mais c'est quelque chose d'important. Du coup, on lui a laissé quand même des trucs luxueux, de quoi faire de la musique, de l'argent.
4: C'est égoïste, puisqu'il va garder beaucoup d'argent que les pauvres vont pas avoir pour acheter de la nourriture ou des choses comme ça. Mais lui, il va pas pouvoir s'en servir, puisqu'il est en prison.
5: Il a le vase avec les sous, il a un marchepied. Il est dans une espèce de robe, je trouve, et il a des coussins rouges avec des brodes, qui sont brodés avec de l'or et des fruits, une harpe, il y a des chaînes, et tout en haut, il y a des gravures sur les murs, il est comme si il était sur un canapé ou un truc comme ça.
6: Un lit.
5: Oui.
6: Poacher, Periculosa liberta cam secura et aurea servitus.
4: C'est du latin, je pense.
6: Non, il n'est pas bien marron.
7: Il est vert.
6: Non, vert foncé.
4: Non, il est plutôt noir, moi je trouve. Noir ou gris.
5: Il a aussi des sandales qu'on dirait qu'elles sont en or.
7: Et il a une couronne de laurier sur la tête.
5: Sinon, c'est des empereurs qui ont ça, les empereurs romains.
4: Ça pourrait être sinon un dieu.
5: Il y a un marchepied, il y a aussi une coupe avec des fruits.
7: On dirait qu'il y a des oranges et des mangues.
1: Une grenade, du raisin, une poire, une pomme.
6: Il y a une paire de ciseaux avec un bout de papier déchiré.
8: En fait, c'était pour couper des petits bouts de feuilles parce que c'est entier.
4: Le papier, par exemple, ça pourrait être un traité de paix qu'il a coupé, c'est pour ça qu'il a enchaîné. Les traités de paix, on a fait beaucoup à cette époque avec les Romains, les Grecs, les Gaulois.
6: Ou alors c'est parce qu'il a volé de l'or à des gens.
7: Peut-être pour ça qu'il a une menotte.
1: Les ciseaux de papier, c'est peut-être pour s'occuper, pour faire des découpages.
6: Oui, et l'or, il a volé des coussins, des instruments.
1: Peut-être... que c'est un chef ennemi et ils l'ont enchaîné et tout ça, et ils ont récupéré son or, ses instruments.
6: Je pense que ça se trouve c'est Vercin Gétorix enchaîné. Vercin Gétorix, il a été enchaîné parce qu'il a perdu, parce que aussi il s'est rendu Vercin Gétorix.
1: Moi je pense qu'il est enchaîné parce qu'il est trop riche et c'est le plus riche du gouvernement. Il a l'air d'être fatigué, d'être triste, un petit peu d'être en colère.
6: Je pense qu'il est en train de penser qu'il veut ce qu'il essaie de trouver un plan dans sa tête pour s'enfuir de la prison.
4: Peut-être qu'il est en train de préparer une révolte contre ceux qui l'ont enchaîné, qu'il pourrait se libérer soit avec les ciseaux pendant qu'il est en train de couper les chaînes, soit en proposant une rançon d'or, comme il a beaucoup d'or.
1: C'est des ciseaux pointus. Du coup, il essaierait de passer en s'en servant comme arme. Des fois, il s'essaie de bouffer un peu, alors on entend un petit peu des bruits de chaînes ou alors des cris. Je pense aussi que c'est la tristesse qui sort du tableau et la colère aussi qui sort du tableau.
7: Peur, tout ce que t'es en colère.
9: Damoclès, Thomas Couture, Huit sur toile, 1861-1866.
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10: T'as déjà traversé l'océan, toi ?
11: Non. Et pourquoi, de toute façon ?

Ouais, ça. Les voitures volantes, mais. Non, ça n'existe pas, les voitures volantes. Les voitures, ça, à terre. Les villes vont ressembler à. Tous les villages et les petites villes vont ressembler à des grandes villes. Je trouve ça bien parce que j'adore les villes. En fait, plus la ville grandit, plus ça va polluer. Mais quand il y a les voitures à gaz, et bah eux, ils polluent. Quand c'est des vieilles voitures. Alors se dire qu'il y a du gaz qui sort par derrière. Ça, c'est très dangereux pour la santé. Bah alors on va enlever toutes les voitures à gaz et on va mettre que les voitures à essence. L'essence, ça pollue moins. Bon, on va toujours utiliser la même technique. Les téléphones, les ordinateurs, les tablettes. Moi, je vais me déplacer en avion parce que je vais aller au Canada. Le Canada est très loin. On a atterri à l'aéroport.

0: pour ensuite prendre le bateau. Quand je serai au Canada, ma vie, elle va ressembler à... Après mon petit déjeuner, je m'habillerai et je vais aller au travail. Ben, je serai pompier canadien. Un pompier, ça sert à éteindre les incendies et de sauver les gens. Sauver du feu pour pas qu'ils meurent. Oui, toute la journée au travail, mais les pompiers, eux, ils font la nuit. Au jour, ils travaillent la nuit. Un pompier, ça doit faire ses muscles parce que les incendies sont très dangereux. Parce que les incendies, quand ils mettent au max, hop, l'eau devient de plus en plus lourde. Alors il faut beaucoup de force pour éteindre le feu. Quand je serai grande, j'irai acheter des choses que je voudrais. Je vais voir s'il y a des supermarchés. Souvent, je vais faire des pizzas poutine. Les Canadiens, ils mangent de la poutine. En fait, c'est des morceaux de fromage avec des frites. Moi, je vais faire une pizza poutine pour mes cousines, voilà. Et moi, une pizza aux olives. Les grands, ça fait que de rigoler. Ils font des choses rigolotes. Oui, j'aurai une barbe. Je crois que j'aurai pas la même couleur de cheveux. Je ne sais pas encore si j'aurai une amoureuse. Je sais pas. Tout va changer. Ils vont changer le programme. Après, ils vont arrêter bientôt de l'électricité, la nourriture. Ils vont payer très cher pour que ça n'arrive pas. Et ben, il faudra arrêter tout ça. Il faudra arrêter tous les méchants. Il faudra les mettre à prison ou les jeter dehors dans l'espace. Le coronavirus, voilà. Ceux qui ont créé la pollution, eux aussi, on va les mettre dans l'espace. Avec un grand pierre en tir, pliche. Parce que la NASA a dit qu'on pouvait pas aller dans l'espace. Et c'est la vérité. Le monde, il va ressembler à quelque chose d'autre. Que le monde va changer. En bien.
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3: Alors on tire des cartes. Tirer des cartes, je crois que c'est pour lire l'avenir ou un truc comme ça.
4: Elle est assise, alors on tire des cartes.
5: Elle est toute seule.
6: Et qui pose les cartes sur une table.
7: C'est une table de bizarre.
8: Vert et marron.
9: C'est la vision, par exemple, du client qui, par exemple, dans une fête ou... Et il y a un stand pour lire l'avenir, par exemple, le client, c'est un peu ce qu'il voit, quoi.
10: Je vois aussi qu'il y a une cheminée qui est derrière elle avec un vase avec des fleurs. Les plantes, à cet endroit-là, elles sont jaunes avec des rayons grises. Et le sol est rouge.
11: Et une table derrière la femme.
12: Et il y a des choses dessus.
13: Et une lampe.
14: Moi, je voudrais qu'il y ait une tête de souris.
15: À côté de la lampe, là, sur le petit machin gris, la boue jaune, on dirait une tête de souris.
16: Je dirais que les souris qui prend un bain dans son tasse un petit peu.
17: Moi aussi, j'ai vu que sous la tête, il y a un chiffre ou un cri.
18: Moi, je crois que c'est un parfum ou un truc froissé, un mouchoir en papier ou un truc en tissu.
19: En fait, on dirait qu'elle est de face et de profil.
20: De face.
21: Elle est de profil. Parce que regardez, ses genoux font comme ça.
22: Bah, on porte pas une robe qui est tout.
23: Aussi là, comme ça.
24: J'ai remarqué qu'elle a plein de formes géométriques sur son visage.
25: Ouais, il y a un carré, une sorte de carré.
26: Je crois que c'est de la période cubiste ou un truc comme ça.
27: Moi, je pense que c'est un style qui fait qu'on voit que des angles droits.
28: En fait, il y a du bleu, il y a plein de couleurs, mais sur ces couleurs, partout, il y a un petit peu de gris.
29: C'est comme si les ombres étaient découpées ou un truc comme ça.
30: Par exemple, sur sa peau, vous voyez qu'on dirait qu'il y a une ombre qui est derrière elle, comme si elle avait la même flamme, mais toute grise derrière elle. Vous voyez la forme
31: un petit peu.
30: Un peu étrange.
31: On dirait que c'est un fantôme un petit peu.
30: Oui, derrière elle, c'est ça.
31: Ou un fantôme d'elle.
30: Le deuxième reflet d'elle-même, dans par exemple ses émotions et tout ça.
32: Moi, je pense que le peintre, il a voulu laisser un peu faire l'imagination. Il a voulu dessiner un peu plus blanc l'autre moitié pour qu'on.

0: Pour qu'on choisisse si c'est deux trois quarts ou si c'est un fantôme ou un reflet.
1: Par exemple, elle réfléchit à ce qu'elle est en train de voir avec ses cartes. Elle est en train de voir ce qui va se passer dans l'avenir.
2: Mais si un fond marchait dans une pousse de vache ou ils sont pas marchés dedans.
3: Peut-être qu'il est en train de voir une tasse de café ou un truc comme ça.
1: Et ben moi, je pense qu'elle a mis sa tasse pour la refroidir. Moi, je pense que c'est plutôt du thé ou une infusion comme ça. Mais parfois, par exemple, elle lise l'avenir dans les feuilles de thé.
2: Ou du chocolat chaud. Est-ce qu'on s'y presse chocolat ?
4: À la banane, pomme, beige, abricot.
2: Banane, fraise, chocolat et... plus chantilly.
5: Mais elle a plus qu'à poisson, frites, chips,
6: pommes. Il y a mon cas chocolat.
7: Je vois pas qu'elle...

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1: Je pense que le monde y ressemblera à... Je sais pas. Je pense qu'il y aura tant de vie. Les vies seront agrandies. J'ai un pressentiment. Je trouve que c'est pas bien. Je pense qu'elles ressembleront à une énorme vie. Ils mangeront de la poudre d'étoiles parce que les astronautes seraient allés chercher un tout petit peu de boule dans un bocal. Et il y aura des pièces et dessus il y aura écrit 100 euros. L'argent, on a besoin de l'or et de l'argent et pour ça on creuse des mines et ça la roche. Il y a des animaux qui en ont besoin, des grottes aussi. Alors c'est pas bien. J'ai pas besoin d'argent, donc pas de travail. J'ai pas besoin d'argent.
2: Je vivrai dans une cabane dans la nature.
1: Ça aura des murs en pierre, construites à la main, avec un toit en feuilles.
2: J'aurai construit à la main aussi.
1: Un sol en bois, en pierre, oui. Comme ça, je pourrais rentrer avec des chaussures et sortir avec des chaussures. Et j'irai pas à la ville, jamais. Je vais chercher dans la nature. Tu peux t'amuser à te baigner dans un lac. Tu peux aussi manger des mûres ou des framboises, des prunes. Tu peux manger des aubergines que je déteste. J'ai envie de vivre avec ma famille, mes enfants. Je veux être obligée. 3 chiens et 10 chats. J'aurai peut-être un renard que je trouverai. Je fabriquerai une niche pour le chien avec mes mains. Je peux fabriquer la nourriture pour mon chat. Je peux aller lui chercher du poisson. Je peux fabriquer ma propre canne à pêche. En fait, ma maison, ça sera un truc de 100 mètres carrés. En gros, mais pour abriter 20 animaux quand même, et une femme et quelques enfants, il faut bien un truc de haut niveau.
3: Bah, je pense que en fait, je visiterai un peu tout le monde de temps en temps. L'endroit qui m'attire là, c'est surtout l'Égypte, la Grèce et Rome. Prendre le train, l'avion, la voiture, non, le train, oui, bateau. Parce que j'ai pas le mal de mer. Je suis archéologue et forgeron en Égypte. Parce que l'Égypte, ça a beaucoup de trésors. Et surtout, là-bas, il y a plein de... On a besoin de trucs forgés. Je sais pas, des sceptres, des cannes. Je m'imagine un marteau à la main, de la fumée partout. Un endroit où il y a un feu, une barre de métal. Et forgeron, ça se pratique plus beaucoup, alors j'avais envie de faire revivre un peu forgeron.
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0: n'est plus comme une vache qui fait pipi.
1: Sous un parapluie qui n'est pas un parapluie parce qu'il y a plein d'eau partout.
2: Il y a une voie d'eau.
3: On est à côté du port.
4: On est sous une espèce de coupole faite avec plein de bandes de verre ou de plastique qui ressemble à une coupole, mais en vrai, ça protège pas du tout de l'eau ou du vent.
5: Et aussi, c'est tout coloré.
1: En dessous, il y a des bancs. Et pour soutenir tout ça, il y a des poutres. Et sur la poutre, il y a un nid en haut.
0: Un nid de poule.
5: Avant, c'était une yourte de la Première Guerre mondiale, donc là le temps.
1: On pouvait dire aussi que il y a des bancs, on peut dire qu'il y a des trappes secrètes et qu'en dessous il y a un gros sous-sol pour se protéger des attaques.
5: Dans ces sous-sols, comme c'était plus utilisé, c'est devenu un laboratoire pour fabriquer des micro-fusées pour envoyer des engins dans l'espace.
3: Ou alors c'était catacombes.
5: Et il y a peut-être des fossiles de dinosaures. Et puis, il y a aussi des tombes de grands rois égyptiens. Ou non, encore mieux, de tous les présidents de la France. Et de Caen, et les maires de Caen, voilà. C'est les hommes préhistoriques qui ont fabriqué ça. Et du coup, ça fait beaucoup trop longtemps. En fait, c'est depuis le Moyen-Âge qu'elle existe. Et aussi, peut-être que dans les sous-sols, il y avait des enfants qui n'avaient plus de parents, qui s'étaient réfugiés dans les sous-sols et qui ont construit une méga

0: et plein d'attractions comme ça, comme une fête foraine souterraine.
1: Moi, je pense que les gardiennes de cette coupe, cette espèce de machin bidule coupole, eh ben, les gardiennes, c'est les mouettes.
2: Et aussi, dans cette salle de jeu, ben, il y avait un distributeur de Kinder Surprise gratuit.
3: Et pourquoi les chats ils dorment toute la journée? Parce qu'en fait, toutes les nuits, ils viennent se retrouver sous le sous-sol pour faire la grosse fiesta de tous les soirs.
4: Ce seraient les enfants qui n'avaient plus de parents qui l'avaient construit. Et ils ont creusé et ils ont découvert qu'il y avait tout un réseau de sous-sol et ils ont construit les trucs ici.
5: Sinon, ça peut être les hommes de Cro-Magnon qui l'ont fabriqué.
6: Non, des enfants Cro-Mignons.
7: Le sous-sol, il y a plusieurs étages et du coup, il faudrait pour les personnes âgées et les personnes handicapées un ascenseur et pour les personnes jeunes et en bonne santé un escalier.
8: Et dans l'ascenseur, c'est un ascenseur très spécial, c'est en forme de bus. Il n'y a pas que des chiffres, à côté de chaque siège, il y a tous les boutons des étages et le siège y descend, mais il y a aussi...

0: avalanche de barbe à papa, averse de cotillon.
1: Je peux trouver des amis, des chats, des bonbons, de la barbe à papa, une fontaine de chocolat, une salle spéciale que pour les jeux vidéo, une bibliothèque entière.
0: Il y a une dernière salle, le désert, mais le désert, au lieu des petits grains de sable, c'est plein de milliers de bonbons. Et aussi, dans les sous-sols qui sont en dessous de la bibliothèque, eh ben, il y a une salle pour chaque enfant de la Terre. Et si on trouve la bonne salle qui nous appartient, eh ben, c'est exactement la maison qu'on rêverait d'avoir. Le paradis extraordinaire. La caverne aux couleurs.
1: Le sous-sol aux mille mystères.

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1: Un village enneigé.
2: Des vaches derrière.
3: Un cheval.
4: Et moi j'ai dit qu'il y avait des poules.
5: Des œufs.
6: Des œufs.
7: Poules.
8: Non, des œufs d'oiseau.
9: Ou des œufs de coq.
10: Et une échelle tombée par terre.
11: Une barque.
12: Une barque.
13: Ils sont sur l'eau, ils marchent sur l'eau, donc c'est qu'elle est jolie.
14: Oui.
15: Ils sont en train de pas.
16: Parce que c'est de la neige et les enfants ils courent, ils marchent et tout ça. Et aussi la dame et tous les gens qui sont ici, ils marchent sur la neige. Il y a des empreintes partout.
17: Un chariot.
18: Des charrettes.
19: Ils sont en train de charger des choses.
20: Oui.
21: Des tonneaux.
22: Beaucoup de personnes.
23: Je sais pas, les artistes ils aiment bien les chiffres ronds.
24: C'était au Moyen-Âge. Parce que déjà à leur tenue, à leur mode de déplacement, et les maisons. Et tout ça
25: Un peu plus récent quand
26: moi,
25: même.
26: Moi, je disais que c'était 164 ou 160.
25: Non, c'était un peu plus récent que...
27: Au Moyen-Âge, il y avait de la paille, des vaches,
28: des chaumières et des grosses maisons en briques aussi.
29: Là, il y a aussi,
30: il y a aussi des maisons en bois,
31: des ruines de châteaux, j'ai l'impression.
32: Oui, il y en a une tout au fond là-bas.
33: Il y a aussi des paysans, parce que je vois une femme sur le tableau. Il y a un foie sur la tête et un tablier.
34: On les reconnaît les paysans parce que déjà ils n'ont pas les manteaux de fourrure, ils n'ont pas tout ça, ils n'ont pas les hautes bottes en cuir et tout ça. C'est les paysans, ils ont des chapeaux de paille et tout ça. C'est le peuple et tout ça. Les nobles, ils sont dans un plus haut rang à cette époque-là.
35: Ils sont rassemblés comme s'ils attendaient d'acheter quelque chose. Il y a quelqu'un qui donne des choses et il y a des gens qui attendent. Et du coup, ça fait cette impression.
36: Moi, je vois qu'il est en train d'écrire sur un carnet comme ça. Il compte le nombre d'argent qu'il gagne. Pendant qu'il vend, c'est les choses qu'il est en train de vendre là.
37: C'est aussi peut-être une auberge.
38: Moi je pense qu'ils achètent des trucs. Enfin, ils sont en train de faire la queue pour acheter des trucs.
39: Des légumes, du pain.
40: Parce qu'ils transportent des trucs. Il faut rouler des trucs. Et ils fabriquent des trucs.
41: Il y a des gens qui font un feu, je pense. Peut-être qu'ils font la fête ou qu'ils payent de l'argent.
42: C'est un marché, comme le marché à Noël.
43: Pour grenier.

0: troc.
1: Ils font un feu.
0: Je pense que je vais pour
2: enterrer quelqu'un.
0: Oh, regardez, ils préparent de la viande.
2: Oui, avec de la
3: viande. Waouh, c'est dégueu.
4: C'est un cochon, ils sont en train de l'abattre pour pouvoir récupérer la viande.
0: Ah, ils jouent un jeu. Ok,
1: piloufa. Une bataille de boules de neige.
0: Ils se bagarrent.
2: Et que les gens, ils font la fête. Il y a beaucoup de gens, en fait.
5: Ça doit pas sentir très très bouffe.
6: À cause de la viande qui se fait tuer, enfin des animaux qui se font tuer, de l'eau stagnante, ça doit sentir un peu le croupi.
0: Bah, la viande des dinosaures, c'est un mauvais haleine.
2: Ça sent,
0: je sais pas, la paille, la neige fondue, à demi fondue, de la neige qui craque, des bruits d'animaux, des bruits de conversation, quand on est proche du feu, des crépitements du feu, bruit de glace cassée, parce que pour récupérer de l'eau, il faut casser la glace. Le vent.
2: T'entends la soupe qui fait de l'eau.
7: Moi, je pense qu'il y a du bruit à cause qu'il y a les gens qui parlent.
8: J'ai vu un personnage, eh bien, c'est une femme avec une jupe rouge et elle porte un sac et je pense qu'elle a été acheter des choses et qu'elle rentre chez elle.
0: Un vieux monsieur chevalier qui a une épée et une gourde derrière lui avec une cape rouge, verte et noire et blanche et un chapeau noir. Il protège le peuple.
7: La personne avec une cape verte, j'ai l'impression, il prend du vin ou de l'eau dans un tonneau.
0: Du vin ou de la bière?
7: De la cervoise.
0: Pas.
7: Ouais, voilà. Parce que ça n'existe pas, le vin et la bière.
8: Le vin, ça a été inventé à l'époque des Romains et des Grecs et tout ça. Et ça, c'est bien après.
0: J'ai dit que c'était de la potion magique.
2: Un
9: enfant avec une tête plate.
0: Un bébé. Il est tout cognon. Il est tout petit, mais il a une tête, il a un visage.

0: époque, oui, oui, l'époque de la nuit. Et bah vu que c'est pas la bonne époque, que c'est vraiment bizarre.
1: Le paiement de la dîme ou le dénombrement de Bethléem. Peter Bruegel le Jeune dit d'enfer. 16e siècle. 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